Merci de capter Radio Phénix Inter, ces méditations et prières qui rentrent chez vous. Prenez votre disposition, nous allons nous jeter aux pieds du grand roi des rois, le tout.

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Ces méditations et prières qui accompagnent dans le moment ça. C'est sœur Évangéliste Gerdin Ruiz qui a servi. Verset méditation nous dans édition ça, trouvé dans Somme 50 verset 15. Et invoque-moi au jour de la détresse, je te délivrerai et tu me glorifieras.

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C'était la participation de Heavenly Citizen avec la voix de Limage Pierre. La prochaine sélection sera tournée pour saluer tous les amis de Jacksonville qui aiment écouter Podium Chrétien. 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

Malheureusement, l'heure est contre moi. Je dois me retirer de l'air. Je vous retrouve bientôt si Dieu le veut bien. C'était votre frère, votre ami, Phénix, le classique. Au revoir.

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